0: de alto nivel o con más relevancia pública, como puede ser Emiliano García Page, pero también cuadros medios que están espantados con toda esta trama de Leire Díez, que sabemos lo que no consiguió, pero no sabemos lo que ha podido conseguir, y que no entienden que el partido no haga absolutamente nada, pese a publicar comunicados en los que se sienten muy agraviados por el uso que se ha hecho del dinero del partido. Bueno, hay que hacer algo más.
1: Es difícil creer que pueda encapsularse únicamente en Cerdán cuando ya están las secretarias, lo publicaba hoy el Confidencial, las secretarias de Cerdán involucrando a toda la administración del PSOE en los gastos de Leire, porque Leire trabajaba para el PSOE a gastos pagados. La que era una militante más, ahora ya sabemos que no lo era, y entonces estaban implicadas, según las secretarias, pues diferentes niveles de la administración. Sus viajes pasaban por la agencia de viajes, pasaban por el departamento de compras del partido, tenían el sello de que todo iba ahí. Cuando le preguntaba en la Audiencia Nacional a Ana María Fuentes si no empezaron a sospechar nada de la relación de quién era Leire Díez después de que saliera publicado en el Confidencial en otoño del año 24, le preguntan directamente y no hicieron ninguna pregunta a Santos Cerdán, nadie preguntó el por qué tenía Leire Díez todo pagado, y ella explicó que no, que ahí nadie preguntó nada.
0: Todo pagado y plaza de parking, porque ella aparcaba su coche en el parking de la sede de Ferraz cuando venía a hacer las gestiones que le decía Santos Cerdán. Es decir, no es una persona que pasaba por allí, nadie se reúne en la planta noble de Ferraz con el secretario de organización de este nivel. Es decir, hay muchas pistas. Lo que pasa es que nos hace falta saber y que quede acreditado quién más sabía de esta cuestión, pero está claro que intentar circunscribirlo todo a Santos Cerdán pues no
1: cuenta. Hablando de quién es el jefe.
2: Cuando se habla de jefe en el ámbito, en esa época del Partido Socialista, ¿a quién se podían estar refiriendo?
3: Dentro de Ferraz, sin duda al secretario de organización, porque es lo que le comentaba, es en el fondo con el que departes en el día a día.
1: El jefe, es la gran pregunta, Gascón. Sí. Si el jefe es, ¿qué quieres, el uno?
4: Claro, sí, que es lo que... Entonces, en todo caso, ¿no? Yo creo que hay otra cuestión en cuando se activa eso, que es después de los 5 días de reflexión de Pedro Sánchez, es cuando empiezan a hacer estas actuaciones, que es verdad que parece, no sabemos bien el efecto que tuvimos, pero desde luego sí que son extremadamente chungas, ¿no? Y además, yo entiendo argumentalmente esa idea de no, lo grave de esto es cuando pueda convertirse en una financiación irregular o no. Pero digo, ¿por qué es eso peor que montar una trama donde tú usas el dinero, que a lo mejor no es ilegal de entrada, pero lo empleas para fines que sí que son ilegales, que además es chantajear a jueces, poner mala fama a fiscales o atacar a periodistas? Pues no entiendo por qué que solo sea eso es menos que la otra cuestión, más allá que creamos en un relato que es inventado, ¿no? Y que es una línea roja que ellos han decidido poner porque está más lejos únicamente.
1: Bueno, vamos a ver si en las portadas de mañana, Bruno, han vuelto los grandes clásicos de la corrupción o seguimos todos pendientes de Ceuta. Cuéntanos.
5: Todavía no han llegado los casos de corrupción, pero me temo que llegarán. De momento seguimos con Ceuta y tengo ahora mismo en mis manos la portada del Mundo, que dice: expertos en extranjería doblan el cálculo de Sánchez, hay 20.000 inmigrantes aún en Ceuta. La foto es del presidente de la agrupación deportiva Ceuta, Luguay Hamido, y la declaración destacada ante el no de Mbappé con Ate y Vinicius a lucir las camisetas con el lema "todos somos caballas", con lo mal que estamos aquí y esos jugadores se comportan como niños. Es penoso, coinciden los presidentes de la Federación y la Peña del Madrid antes de la visita de Florentino a Vivas. Y sobre el mismo tema, el editorial del País se fija en el fútbol como sismógrafo social y que revela la tensión que vive la polarizada sociedad española con la crisis en la ciudad autónoma como semilla del odio y la dimisión. La división. Portada de La Razón. Interior tarda 50 días en identificar a los menores que entraron con la invasión. La policía esta semana con los trabajos para afiliar a los más de 1.000 niños que siguen en la ciudad. Y en ABC, Ignacio Camacho cree que al presidente de Ceuta hay que preguntarle por todo eso de lo que ni se ocupa ni responde el gobierno, como los ocupantes que quedan en la ciudad autónoma, el colapso del hospital, por el verano sin turistas o por el miedo de la gente a salir de sus casas. David Mejía en El Mundo 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